0: T'as des séries clefs qui parlent avec nous. Pourquoi est-ce que nous sommes dans la zone, man? Ah, où est-ce que nous sommes? Lorraine, nous là?
1: Bonsoir.
0: Qui va bien que nous allons parler là? Réfugiez dans la zone, attendez. Attention.
2: María Esther Martínez es nuestra.